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Une partie de l'empire Mossi se trouva dans le Ghana.